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8: 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Donc nous sommes arrivés aujourd'hui au terme de Saint-Cadion. Donc à l'issue de cette rencontre, beaucoup de mesures ont été arrêtées et il s'agit d'abord du renforcement du dispositif sécuritaire tant du côté de la gendarmerie que des sapeurs-pompiers et autres forces de défense et de sécurité. Il a été aussi retenu pour ce qui concerne l'éclairage public, l'entretien et l'extension du réseau sur 5 km et également la mise hors délestage de la zone avant, pendant et après l'événement religieux. Pour ce qui concerne la santé également, il a été retenu le renforcement du dispositif habituellement mis en place au regard de la présence de certaines épidémies comme la fièvre de la vallée du Rift et la diphtérie. Et il a été aussi demandé la dotation d'une nouvelle ambulance au district, au centre de santé Pinto et d'un véhicule de liaison. Pour ce qui concerne la Sonaget également, ils ont demandé la création d'une unité locale. Et heureusement, les dispositions sont en train d'être prises par la direction générale pour l'examen de cette doléance et aussi pour trouver une solution. Il y a également, pour ce qui concerne l'hydraulique, la réalisation d'un troisième forage. Et pour ce faire, l'offre sera saisie pour que cette doléance soit satisfaite. Pour ce qui concerne l'ouverture de la brigade de la gendarmerie, cette question est revenue à plusieurs reprises dans les interventions. Et je voudrais vous rassurer qu'elle est en train d'être examinée de manière très approfondie par les plus hautes autorités. Et vous dire que d'ici quelques temps, quelques semaines, vous allez avoir une réponse qui va prendre en compte ces préoccupations des populations. Et voilà, donc, en résumé, les questions qui ont été évoquées. Et je demande au chef de service, je vous invite à veiller au respect des engagements qui ont été pris aujourd'hui par vos soins. Et dire également au sous-préfet de l'arrondissement de Darou-Bourti en rapport avec le comité d'organisation d'assurer le suivi et la coordination de l'exécution des mesures qui ont été arrêtées ici dans cette salle. Voilà, mesdames et messieurs, les propos que je voulais échanger avec vous.
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